Equinacha, We Can't Be Friends, Wait for Your Love par Ariana Grande. Racha, 20h16, c'est un nom, une autre, en cette belle journée, en cette belle dernière journée maintenant de mois d'août. Ça, on est rendu en septembre. Ouf. Ça a passé trop vite cette année. L'été aussi. En tout cas, on continue avec Dog Days Are Over par Florence and the Machine.

Bon, achat des minettes. Oh mon Dieu. Je sais pas qu'est-ce qui se passe. C'est pas mon autre, mon affaire, ça commence mal. Ok, bon, hache. C'est Dog Days Over par Florence and the Machine.

Wow, c'était He's My Man par Love Cat. Hashtag 9h, tout à l'heure, 9h01, avec précision. Ça nous laisse environ une vingtaine de minutes, maman, d'accepter. Je t'aide, faire mes affaires à la maison. Donc, on va y aller avec Flashed Junk Mind par Milky Chance.

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Bon, et on attend notre dernière chanson ce soir. C'était Do I Wanna Know par Arctic Monkeys. Hashnita Nagatiwen. Bonne soirée, tu es de nom. Mac, tu n'es comme nom. Kajita et Katnin, ou de la CKAU 104.5 FM. Donc, prochaine fois, italien, on est c'est mercredi à la même heure qu'aujourd'hui. Normalement, jeudi, à Tangui Pichedi, mais pour tout le temps, on est dans une activité au cégep avec mon programme. Donc, ni de Denbois. Je vais me faire des petits amis. Mais c'est ça. Je vais vous laisser là pour ce soir. Puis, Wabat. J'ai 10 minutes quand on tan, donc ce sera pas trop long. J'espère que vous allez pas trop vous ennuyer de moi. Donc, c'est ça. Aguatou d'Algérie, reposez-vous bien. Puis, oubliez pas, abandonnez pas. Il y a beaucoup trop à la vie pour qu'on abandonne aussi facilement. Donc, bye à tous. Bonne soirée.

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Oh, ce n'était pas ta faute, je le sais. Je sais tout ce qui allait se passer, allez. Ton père et tout ce qu'il a pu te dire. Tes études à finir. Ton service. Ton avenir. Et puis cette fille n'est pas pour toi. Aujourd'hui, tu es heureux. Tout est bien qui finit bien, quoi. Mais qu'est-ce que j'ai pu t'aimer, toi?

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Qui t'ont une bonne journée. 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Tchéonate. 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Mania d'autres masques. Christina Fontaine. Qui t'ont une bonne journée.

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Je suis un peu plus de temps.

Est-ce qu'on dit qu'il y a un citain qui peut se péter mal à ta dame? Galouna, pète-moi, dis-moi, je crois que je dois s'y mener.

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Ils sont en train de voir. 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

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ويتيتون نافي gestion des appels clients pour le transport réseau médical. Les appels des clients seront pris et écoutés en après-midi. En avant-midi, nous devons prioriser le traitement des demandes afin d'assurer leur gestion efficacement et dans les meilleurs délais. 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

Année prochaine, moi, ni mon volume. Oui, d'Auschit, qu'avec Mac, Nakamon. Mais moi, c'était mon micro. Nashapano, Shpapano. Viens là, l'ascenseur. Viens là, l'ascenseur, il est dans ton micro. Ni choix, t'es bien, t'es mine, peut-être t'es noisot. Pégouchité, oui, t'es que c'était ça. Bon, un petit canot c'était. Maintenant, tu es maintenant, ça, tu comptes cette mère où t'as cette bingo du mois, une yes, ça, le bingo du mois. Ce soir, 20$ le bloc avec la carte pleine du 1000$. 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Mais tu sais, nous, il était de moitié chez nous. 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

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Alors le bingo du mort a lieu à 19h et non à 20h, parce que moi j'avais dit à 20h, je me suis trompé. Nishwas de Begin, Tchakabinonjon, Taxet, le bingo du mort, Nihunyas. 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Alors le bingo a débuté à 19h, et les cas sont en vente à partir de 13h à Sept-Îles, studio 3, boulevard Daniel Vachon. Mais nous tenons à partir de 15h à la radio CKU et les portes vont se fermer à 18h45. Et on est dans une petite mèche. Et on est dans bon, je suis un peu plus de temps. Je suis un peu plus de temps.

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0: Quoi, Alex?
1: Quoi, Roger?

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0: C'est Thomas un petit peu regardé. Kwe-kwe. On oublie de te saluer quand même.
2: Ben oui, ben oui.
0: Pas de pilote dans l'avion, il y a pas de y a rien qui peut se faire.
2: Non, c'est ça.
0: Bernard, tu es des deux cargas détaillés que nous avons eu ça? Que moi?
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1: 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Je vais vous donner le bureau. Et on est à ce moment. Et on est à ce moment. Et on est à ce moment. Si nous avons mis le droit de la politique.
0: Si nous avons mis le droit de la politique. 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Nous avons mis Et
1: Président, c'est un producteur de lait du Québec. Et toi, y a de tenir la vie, Samuel.
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1: Aïe, tu vas y venir, Johnny Vachon. Des flots. Aïe, donne le lait. El, wow, il tombe en Ilan. El, un daftan.
0: Tu vas y venir,
1: Yo, n'a quoi
0: Non, c'est moi.
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0: 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Et je suis dit Bernard, vous avez dit que vous n'avez pas de pédagogie.
1: Je suis dit que vous n'avez pas de pédagogie. Je suis dit que vous n'avez pas de pédagogie. Je suis dit que vous
0: n'avez pas de pédagogie. Je suis dit que vous n'avez pas de pédagogie. Je suis dit que
1: 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J'en ai le point à Rogotoa, c'est fait retenir. Le musée n'est la maison des peuples autochtones. On est où il est arrivé? 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On est au dialogue à Titavtra. 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C'est me l'arni benzen qui était un conseil d'administration. Et on dit, je carregate. 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Pays sont des mouvements, on est Pierre Volant. Et on est des doutoirs assermentés. 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

0: 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Tu peux être là.
1: Où?
0: Ah. Où est-ce que tu es là? Quand tu es là, tu peux être là. Ah. Ah. Ah. Ah. 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Ah. Ah. Ah. Ah. 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Tu peux être là, Muriel, tu dis, tu es là. Ah. Tu es là, tu es là, tu es là, tu es là, tu es là. Tiens ton micro, hein?
2: Bernard.
0: C'est comme ça, mon douzième, je vais te rappeler, ta gueule, ou même de ce que tu as dit. C'est l'on a un astéteur d'acquit que quand tu oublies, tu es ma chose, tu gastes ton goutte à pour gastes. 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
1: J'ai mis un bout de sancha.
0: Mis un bout de sancha. Avec les médias, Madame Gauthier, c'était. Madame Gauthier, c'était nous mandé la gouverneur. Et oui, interculturel, quoi, j'aime ça,
1: non?
0: Je suis venu à la maison.

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1: Bah, j'ai demandé Marie-Hélène Canapé, Mac Armel Lorsi. Nous trouvons les jardins communautaires, les jardins communautaires, tournent et nous soutenons, mais nous avons eu tantôt, et nous avons eu tantôt, et nous avons eu tantôt, et nous avons eu tantôt, et nous avons eu tantôt, et nous avons eu
2: tantôt. Quoi, Michel?
1: Bien, maman, dans le canapé. Bonjour Madame Lorsi.
3: Coué, Michel, merci beaucoup pour votre accueil.
1: Merci à vous. Nous mettons Marie-Hélène, je vais vous dire, nous les jardins communautaires. Tu me dis que tu es avec vous et que tu es avec nous.
2: Hélène de Sani comme assistante de recherche auprès de la chercheuse Armel qui travaille pour...
3: Le CISA, Centre d'innovation sociale en agriculture et alimentation, qui est affilié au Cégep de Victoriaville.
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1: Les jardins communautaires depuis
2: 2024. Le premier a été à Maliotenam, ensuite Ouachat sur la rue Signac, Mac Georges Ernest. Ça, c'est en collaboration avec le conseil de bande, ITUM. Je te laisse parler de tout ça. Armel.
1: Pour des données.
3: Oui, ITUM, une équipe d'ITUM est revenue vers nous donc, pour aller créer des espaces de dialogue avec les membres de la communauté pour collecter les avis, les opinions, les expériences, les préoccupations, les attentes, les priorités, les besoins et les idées que les membres de la communauté pourraient avoir pour les jardins communautaires, puis pour aider ITUM à faire un plan de mobilisation des connaissances et aussi prendre des décisions pour que ça soit mieux arrimé avec ce que souhaite la communauté.
2: On travaille beaucoup avec eux. Il n'y a que du positif actuellement. Les légumes poussent bien. Surtout les jeunes. Les employés de tout le monde. Il y a Myriam Desrosiers. Christelli Batila. Elle est comme chargée de projet de ce projet des jardins communautaires.

0: Marie-Hélène,
1: 691.
0: 691,
1: ah, OK.
0: À commercial,
1: hotmail.com. Tout en minuscule, là. Ah, ah. Bon, mais là, qu'est-ce que tu as dit à Marie-Hélène? Parce que tu me sais coordonner, son téléphone, tu as eu tout
0: Il y a aussi une compensation finale.
2: Oui, on pourra voir ça plus tard. Uh-huh. On n'a pas encore tous les éléments à ce niveau-là.
1: Tu vas nous donner.
0: Il peut avoir une compensation financière lors de l'interview. On n'est pas au courant encore.
2: Les éléments au niveau administratif, mais on va voir les informations sous.
1: Après les données, vous revenez?
0: Oui, on revient certainement pour parler du rapport.
2: Des résultats.
0: Des résultats. Puis ça, c'est en mars.
2: Février, mars.
0: Mars 2027.
1: OK.
2: Alors que les informations qui vont nous être partagées, ça va être anonymisé, à moins que les gens veulent que leur nom apparaisse, sinon leur nom n'apparaîtra pas. Et qu'on s'intéresse vraiment à écouter toute personne, tous les avis sont bienvenus, les jeunes, les aînés, vraiment, on a à cœur de vous écouter de bon cœur.
0: Ma même égouate, les salades sont prêtes, venez les cueillir.
1: OK. Bon, les salades, merci beaucoup.
0: Merci beaucoup, Michel.
2: Merci beaucoup.
1: Bon, je vais vous dire que de base, vous êtes Michel, voilà, Michel Astar. Et je vous demande la ville de Sept-Îles. Et je vais vous dire le grand pique-nique du 75e. Et que nous, je vais vous dire que Madame Noémie Gauthier. Et que nous, je vais vous dire que nous sommes tous les que bonjour, Madame Gauthier.
3: Oui, merci de me recevoir.
1: Merci à vous de votre disponibilité. Là, on a vu sur la page, comme tout le monde sur la page Facebook, il va y avoir un grand pique-nique à Sept-Îles.
3: Oui, c'est ça. La ville de Sept-Îles organise un grand pique-nique. En fait, une grande journée d'activité là, dans le cadre des festivités du 75e anniversaire.
1: La date?
3: Oui, c'est ça. On va organiser ça samedi prochain, le 5 septembre, à partir de 10h. Tout le monde est invité à venir au Vieux-Poste. Il va y avoir des visites gratuites du Vieux-Poste avec les guides. Il va y avoir des activités créatives. Il va y avoir du maquillage, des petites fermettes pour les jeunes. En après-midi, il va y avoir une pièce de théâtre jeunesse. Il va y avoir des dégustations, on va donner des repas. Monsieur Avila Fontaine va être là avec nous pour faire des démonstrations. Puis après, en soirée, il va y avoir deux spectacles là, à compter de 19h. Oui, il va y avoir deux prestations, le groupe Werno Cowboy et Mathieu.
1: OK. C'est des groupes de où, ça?
3: De cette île.
1: De cette île, ça doit, il doit chanter du country?
3: Oui,
1: je vois aussi le grand pique-nique du 75e. C'est quoi 75e?
3: Oui, ben c'est ça. Là, la ville de cette île, on comprend que c'est occupé, puis c'est développé depuis plus de 75 ans, mais c'est vraiment la date d'incorporation de la ville qu'on a pris là, pour établir une date finalement là, pour commencer nos festivités. Donc, on a fait différents petits événements là, durant l'année. Là, il va y avoir, c'est ça, on voulait souligner plus avec la communauté Innu, puis plus le volet historique, donc c'est pour ça qu'on a voulu faire une activité au Vieux Poste. Sinon, il va y avoir aussi là, pour les aînés des activités le 8 et 9 septembre. Puis ça va pas mal clore là, nos festivités. Là. Les dernières choses qu'on va pouvoir voir, là, ça va être plus à la parade de Noël.
1: Ça, c'est une autre activité des aînés?
3: Oui, c'est ça. On va se déplacer vers la résidence des bâtisseurs.
1: Okay.
3: Puis le lendemain, on va faire une activité là, dans la rue entre les résidences du pionnier et le Corosol.
1: Bon, c'est moi. Les chinois, dans les pédouages, c'est les médottes et oïdans. Les bâtisseurs, nous, les médottes et oïdans sur la rue Réunion et oïdans. Les médottes, c'est un homme avec ce qui est un homme. Les médottes, c'est des hirondonnés et oïdans. Malgré une église, c'est un homme. Tout le monde est invité, j'imagine, pour les aînés?
3: Oui, absolument.
1: Moi, j'ai plus d'autres questions. Avais-tu d'autres choses à rajouter, Madame Gauthier?
3: Non, c'est super, on a fait le tour.
1: Ah, OK. Vous souhaitez une bonne activité concernant ça, puis un bon succès.
3: Merci, c'est gentil.

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2: 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Maintenant, il a présenté à tout à l'heure.
1: Qu'est-ce que tu dis de diadoc?
2: Non, tu as dit de diadoc. Il
1: y a de la cuisine.
2: La cuisine, on est au dématché, on est une scatiate d'autre, salle de conférence. Mais que la fréquente est stérile, que tu me donnes, oui, de mon gros 104.5, dis-moi, il y a de tenant de côté.
1: Et bonjour à toi.
2: Mais bonne salutation
1: aux gens de Magog.
2: Gens de Magog.
1: Les touristes.
2: Les touristes passent une belle journée à notre réserve de Swachat et Maliutenam.
1: Dans notre communauté. Mm-hmm. Bon séjour oui. Sur la côte nord.
2: Oui.
1: Bonne Michel Yadé, tu as une magma bingo du mois qui a été du mois. Avec les mêmes autres, et même les trucs, et même les trucs, et oui, oui, c'est que Michel.
2: Mais bon.
1: Ok, moi,
2: je vais te dire,
1: trois ans. Peggy de Beggy, Nigantan, Noate, Egneme d'Otuham, Nihuaste Peggy, c'est un bon bingo. Le bingo est à 19h ce soir parce que c'est un bingo du mois. 7h, 19h le bingo. Les cartes vont être en vente à partir de 13h, ça, au studio 3, boulevard Daniel Vachon à Ouachat. Puis à Maliutenam à partir de.
2: De 15h.
1: 15h. Il y a tous les scènes le bingo est à 19h, la vente des cartes se finit à 18h45. 7h moins encore, bon annonce, et toi, Chando, Galout, nous n'avons pas venu à tes mounes, je n'ai pas dit, tu es un bout de Michel.
2: Je t'ai dit, ma voix est un peu de Michel, ça, j'ai une carte de manette, Galout, nous n'avons pas venu. C'est le mot ça que tu as fait.
1: Tu as fait 15h à 18h. 15h à 17h, peut-être que tu peux nous. Que les tours vont être maintenant, mais là, c'est dans le temps, et Waritan, voici les tours qu'on va, qui va se jouer ce soir à 19h, 21 500 en prix à gagner. C'est 20$ du bloc, les blocs de 9 à 8 pages. Nanouhnias, n'est-ce pas, donc, à Bastouin, à Gano. Puis, je te dis, à tout le monde, je te dis, à tout le monde, je te dis, à tout le monde, Ok, premier tour, 2 lignes, 1 000$. Deuxième tour, le petit haut avec une boule primée, 2 000$. Troisième tour, 2 lignes, 1 000$. Quatrième tour, X avec une boule primée, 2 000$. Cinquième tour, ordinaire plus les quatre coins, 1 000$. Sixième tour, 2 lignes, 4 000 $. Septième tour, un carré de neuf avec une boule frimée, 2 000 $. Moitié-moitié, un certain montant. Ok, la dernière page des blocs, 9e tour d'Aïwaïta, c'est des tours continus. Ok, première tour d'Aïwaïta, elle en folie pour 1 500 $ et on continue la carte pleine pour 10 000 $. Ok, Canouillec, c'est très important d'utiliser les lignes téléphoniques correspondantes aux gagnants et aux informations, c'est très important. Ok, Miamadé Canouillec, si vous gagnez 927-2909 ou 927-2426, information, c'est très important, 418-927-2440, 927-2440. Alors, le bingo du mois, mardi le 1er septembre, bingo radio, c'est KAE.
2: Magnata Michinja,
1: Je suis un peu plus de temps. Ne pas jouer au bingo dans le bingo de Facebook de la radio, la page Facebook de la radio, parce qu'il y a un décalage de 30 secondes à 1 minute. Que ça se peut que vous perdiez votre tour, d'accord? Alors, n'aimez pas un tiers obstacle à la radio conventionnelle, et celle de la page Facebook, c'est seulement l'information. Alors, maintenant, le bingo du mois à soir. Puis le bingo, il est à 19h. Mais nous étions au dénouement, Michel.
2: Quand on s'est moqué, moi, je suis sûr que ça, c'est bien content.
1: Michel Astat, Stunskamadaga, Judanda Tuyat, Magastunskaman, Namandimnan.

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3: Bon, on a des distants, hâte de Joanie, la chargée de projet, on a des hautes de Huawei Jidon.
4: Quoi, Sylvie?
3: Écoute, il va y avoir des changements là, majeurs là, en lien avec le centre de santé à Ouachat.
4: Oui, effectivement, au centre de santé à Ouachat, il y a des travaux qui vont débuter la semaine prochaine. Mm-hmm. Il y a une certaine partie là, du bâtiment au niveau de la santé qui va être rénovée, donc pour améliorer là, les services à la population pour le futur.
3: Bon, donc l'entrée va être condamnée, elle va se déplacer à l'arrière là, de Huawei Chitoun.
4: Oui, donc il y a deux portes au centre de santé. Donc l'entrée principale à l'avant ou le stationnement où on a l'habitude d'entrer, ça va être condamné pour les travaux et le stationnement va être réservé vraiment à l'entrepreneur. Donc maintenant, l'entrée va être située à la porte à l'autre extrémité du bâtiment pendant la durée des travaux.
3: Aussi, le stationnement va changer de place.
4: Oui. Donc, comme l'entrée va être à l'autre bout, au coin rue de Quin et Pachine, les usagers qui vont venir au centre de santé vont pouvoir se stationner dans le stationnement juste en face, l'autre bord de la rue, qui est une partie là, du stationnement au niveau du bâtiment des premières lignes. Mais ils vont aussi pouvoir se stationner sur le bord de la rue Pachine. Il y a environ 3-4 véhicules qui peuvent se stationner là.
3: Est-ce que les services vont diminuer?
4: Non, les services continuent. C'est sûr que nous, pour qu'il n'y ait pas d'interruption de service, il a fallu relocaliser tout ce qui est au niveau de la clinique médicale. Donc, on a réussi à relocaliser le tout dans le bâtiment. C'est sûr que là, pour la durée des travaux, on est dans un espace quand même restreint. Donc, on va demander tant aux employés qu'aux usagers une adaptation et une compréhension. Donc, voilà, en toute courtoisie pour cohabiter là, dans un espace plus restreint, mais c'est temporaire pour la durée des travaux.
3: Parfait. Il y avait aussi le centre de santé Maliotenam. Il va y avoir un autre centre de santé, mais ça, c'est d'autres choses là, qu'on va...
4: Oui, exactement. Il y a un autre projet là, pour le centre de santé Maliotenam, mais là, en ce moment, les travaux, c'est vraiment pour le centre de santé à Ouachat.
3: Bon. Tchinashikamdun, Joanie.
4: Tchinashikamdun, Sylvie.
3: Yamé.
4: Yamé.
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Vous avez la dague blondie, one way or another, et vous venez de chez nous, ça. Et que nous disons, vous venez de chez nous, vous venez de chez nous, vous venez de chez nous, vous venez de chez nous, Alexandre Star, de 16h à 19h, de 16h à 18h, et vous venez de chez nous, vous venez de chez nous, et que 18h, nos amis du bingo. Parce que le bingo il est à 19h. Ouais. Nous avons dit maintenant d'ici New Hampshire, après sans interruption musicale, j'ai tout le monde qui va être le bingo. Ouais. Qui a que. Ah oui, il y a un noir de comptoir. Oui, c'est oui, là, c'est aussi un mode. Ah oui, il y a un noir de comptoir. Je vais donc un noir de comptoir. Écoutez, ma lutiname, 3h. Ouais. Ok, oui, n'a pas de mot, toi, hâte, ma que 968-8523, et de manquer à l'autre, toi, hâte, 968-8523, ouais. Bon, mes amis, vous regardez, vous attendez, vous attendez, vous attendez, vous attendez, vous attendez, vous attendez, vous attendez, vous attendez, vous attendez, vous attendez, vous attendez, vous attendez, vous attendez, vous attendez, vous attendez, vous attendez, vous attendez, vous attendez, vous attendez, vous attendez, vous attendez, vous attendez, vous attendez, Mr. Babé, je ne sais pas les bingos du mois, Mr. Babatajin. Je ne sais pas si tu as un peu de temps. Je ne sais pas si tu as un peu de temps. Je ne sais pas si tu as un peu de temps. Je ne sais pas si tu as un peu de temps. Je ne sais pas si tu as un peu de temps. Je ne sais pas si tu as un peu de temps. Je ne au pont Moisy, qui est à la pointe Moisy. Ma vous dire, Mr. Tanouillet, au chalet, ou des maliotes, n'a vous dire, et vous dire, les, nous allons habiter, mais ça. 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La grosse banlieue de Sept-Rivières, bonjour à chacun de vous. Merci de syntoniser la radio Cohabitation 104.5 FM. Merci, merci, très sincèrement, infiniment d'être avec nous. Aux internautes, de connecter à nous. Merci à vous aussi d'être à CKAU.com. Merci très sincèrement, infiniment. D'être connecté à CKAU.com. Merci, merci. Sans interruption musicale, je vous annonce que le bingo, la météo, ma goutte à les communiqués. Mais c'est tout ça, avoir attention, car l'outil n'a été retenu, les 400 gens en vente à Studio, au Studio 3, à Ouachat, Boulevard, Daniel Vachon, les 400 gens en vente là. Puis à Malutenam, ça va être à 15h, 15h. Maxime Denotel, les portes se ferment, les portes se barrent, 15 minutes avant le bingo. C'est-à-dire 16h, 18h45. Le bingo, il est à 19h. 19h, les bingos du mois. 19h, le bingo du mois. Ah, est-ce que tu dois être un but? Ne paye toi autre, ne paye toi autre. Tu me dis, c'est un peu non, non. Ah, peut-être que tu es un peu plus grand que moi. Tout. Fait que 19h, le bingo, 19h. T'as toi et ma brique, 19h, 19h. Ah, non, mais toi, tu sais, ma partage, tout le monde, ma question, tu sais, tu es à 19h, et je dis, non, t'as le bingo. Ah. Ben, on est ça, on est mis en ce maintenant, on est mis d'autres, ouais, ça, on est mis d'autres, on est mis d'autres, pour qu'on m'a que le bingo. Nous, on est mis d'autres, on est mis d'autres, on est mis d'autres, on Je vais vous dire, etc.
etc. Nu dat tu as eu un spécial note, ben je t'en dis pas non, Michel Bollin jusqu'à 16h. Bon après-midi.

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0: 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Abba, les années 80, je connais une tête, ça. Les communiqués, je l'ai dit non. Avec 2h06, que tu as assez de rester tout à l'heure. Tu as retenu une mine que tu as assez de rester. Bon, est-ce que tu vois, non, le bingo, hâte de temps, ton cadeau, toi, hâte de temps, et ouais, t'as pas goûté de même, que tu gardes le mot, 85-23, 85-23, 968-8523. Je suis casé. Ah, on est ouais, t'as un chat, hâte de voir, hâte de temps, hâte de temps, hâte de temps, hâte de c'est un bingo spécial du mois aujourd'hui. Mardi le 1er septembre à 19h, ni voir ce bégane, non bingo, ça gagne un site mok, ni voir ce bégane. 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Ni voir ce bégane, n'a tout dit ma gounon, ni voir ce bégane, ni ma tobi mouja non. Sauf à vie contraire, vous avez besoin d'être trois les après-midi, nous, t'as Mr. Mahal Bingo. Ah, bon, 7h. Puis la vente des cartes se finit à 15 minutes avant le bingo, c'est-à-dire 18h45. Alors, on est 7h moins quart, je vais chiquer nous, je te gagne. Allez, y'a t'es monté un peu de notre non. Ah, on a eu le bingo, et ouais, t'as. Vous avez ma lieutenant, mais c'est bien que j'ai trois chanteaux, galou, ma gueule, de manne, galou, tchan, 927-32-44, la vente de la ma lieutenant va se faire seulement à 15h. 15h, c'est un bingo spécial du mois. Les tours à 1000$ à de l'immodalité à d'autres chats. Ma gueule, les tours spéciaux avec les boules primées, 2000$. Avec moitié-moitié, un certain montant. Deux tours continus pour la dernière page. Elle en folie pour 1 500$. Et la carte pleine en continu, 10 000$. 21 500$ en prix. Les blocs à 20$, moitié-moitié à 1$. Les cartes sont déjà en vente à Sitil. Et à Malutinam, ça va être à 15h. 15h, puis le bingo, il est à 19h. 7h, bingo. Puis la vente des cartes se termine à 18h45. 6h45 p.m. Ah, ouais, et ouais, la vente des cartes à 6h45. Bon, on a eu le bingo. Je suis maintenant, j'ai le bingo du mois soir, puis le bingo est à 19h07. Bon, mes droits d'unités, ça va passer dans nos nouvelles. La fête familiale, le 7 septembre au vieux quai. À Sept-Îles, 10h à 15h, la fête familiale d'autour d'elle, pour les petits et les grands. Jeux gonflables, jus de pêche ou poisson, des porcs, des dogs, du plaisir, sensibilisation, pour mieux comprendre et parler et agir. Des activités pour tout le monde, pour tous, une animation, jeux de kermesse, jeux de pêche, tirage, sensibilisation et bien autres. Alors, on est déjà le 7 septembre au Vieux Quai. Au Vieux Quai, nous sommes arrivés le 22 ans. Et voilà, nous sommes arrivés au Vieux Quai. La tension nous est à tout. Mais vous savez, qu'est-ce qu'il y a de l'activité? Il y a des choses qui sont en train de se faire. Il y a des choses qui sont en train de se faire. Et voilà, nous sommes arrivés dans ça. Alors, nous sommes arrivés avec l'activité. Il y a des choses qui sont en train de se faire. Que tu gardes une scrime à droite, tu dois, eh oui, tu gardes une scrime à droite, ça. Bon, ça, une, et quoi, si tu gardes pas une autre, ça, c'est le manouin, c'est, mais là, c'est tout ça. Prochain hôte, prochaine communauté, Obéjouane. Maudette Maria de la Couturière, toujours disponible pour la couture. Nathalie, mais je vais vous dire que ce soit, tu gardes une autre, ça. Il y a un stéréo à vendre aussi, un système de son. Que dis-je bien, un système de son, avec les méthodes, quand, d'accord, 968-1632, 968-1632, suite, 1-6-3-2. 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Bon, la méthode est offre d'emploi, c'est la livraison, secteur Malio, secteur Wahat, 2 postes à combler. Permis de conduire, de Mano, temps partiel, 3 jours semaine, les journées des bingos, mardi, vendredi et samedi, avec des menaces de bénéficier à l'heure de la... début de la livraison, mais on était juste à la fermeture. Hein? Mm-hmm. Bon, le grand pique-nique, la vie de la gueule, la gueule, la gueule, la gueule, la gueule, la gueule, la gueule, la gueule, la l'activité la gueule, la gueule, la gueule, la gueule, la gueule, la gueule, la gueule, la feuille. Ok. Bah ouais, la fête familiale, je vais dire non ça. On a mis tout une heure. On a un pique-nique à deux de ça. Nous t'y ouvre au vieux poste. On a deux de nous le pique-nique. Mirabel Saint-Onge, ça c'est où on est comme tu es à 962-0327, Saint-Denis, le téléphone, oui. Mon nom est les postes, Marie Mirabel Saint-Onge, 52-85, Molika Jourdain, 51-30, avec David Tuindé au conseil de Mirabel, avec David Tuindé, Créa, Molika, Malutinam, c'était F. Saint-Onge, 54-02, c'était nous, ça. Que je suis ingénieur, emploi.mitum-chunion, à commercial, conseil.itum.qc.ca. Alors, Ok, regardez-nous sur le programme par Mosquito. Qu'est-ce que tu as dit, Kouan? Bon, on a des petits communiqués, et qu'on a le mani, et voilà, et ça, nous, je vais que le bingo, la météo, j'ai une scrim à droite, on a su, j'ai profité, ça, et d'un bout, j'ai eu la mini, j'ai gâché, nous, en détail, j'ai eu le matin, on a su la météo. Météo. Mais les nouvelles, je ne sais pas, on est mes autres, j'ai eu l'Italie, nous-mêmes, j'ai eu l'Italie, la fête familiale. Mais on est mes autres, j'ai eu l'Italie, on est mes autres, les jardins communautaires. On est mes autres, c'est que sinon, il y a des salades, ce qu'on a dans les jardins, les salades. On est mes autres, tout est à dire, on est ce que vous êtes, c'est maintenant, j'ai une bonne écoute à la gare, mais nous-mêmes, il y a des universités, il y a des écoutes, je vous m'en dis, non. Et on m'a dit, non, elle n'aime pas que si tu n'as pas donné au bon trois routes, les données, tu rendais au Abstel, tu rendais nous des belles, tu rendais les. 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

Mama, elle va devoir aller là, ça. 2h44, et trucs qu'on a vu, nous sommes bien, nous sommes le bingo du mois à soir, le bingo il est à 19h. Nous sommes bien, j'ai vu, j'ai vu, j'ai vu, j'ai vu, j'ai vu, j'ai vu, j'ai vu, j'ai vu, j'ai vu, j'ai vu, j'ai vu, j'ai vu, j'ai vu, j'ai vu, j'ai vu, j'ai vu, j'ai vu, j'ai vu, on démarre le tunnel, hache que t'as chaud dans 16 minutes, la vente des cartes à 15h, ma lieutenant, 15h. Fait que, 15h, ma coudée, une belle mérite, j'ai le mot 9-2-7-32-44, j'ai dit tout ça. Fait que, nous, ma lieutenant, une belle mérite, j'ai le 3h, j'ai Henry le comptoir. Fait que, nous, hache ça, ma que le bingo est à 19h. Que la vente des cartes se termine à 15 minutes avant le bingo, c'est-à-dire à 18h45, 6h45 p.m. Que la vente des cartes. Et le bingo est à 19h, 7h bingo, la carte pleine 10 000 $. Que les tours réguliers, à 2 lignes, vous avez à 2 000 $, les tours affrimées 2 000 $. Les tours continuent, une moitié-moitié, tout un certain montant. Elle en minute, la dernière page des blocs, c'est deux tours continuent. Elle en folie, 1500. Et on continue la carte pleine pour 10 000. Puis le bingo, il est à 19h, 7h ce soir. Fait que 7h moins quart, pour nous venons étagendo, galo, la fin. La vente des cartes, c'est à 7h moins quart. Les portes seront barrées ou on ne vend plus des cartes. Ouais. Bon, on a mis d'autres gens qui connaissent le bingo. Maintenant, je vais me garder les nouvelles pour 5h. Quand on y a des gens qui connaissent les nouvelles, mais là, tu vas être ma vie à côté de nous. Les jardins communautaires, vous avez vu ça au début de l'été, comme le printemps, vous avez été à droite. Que oui, t'as nous, t'as signé dans cet anneau, il y a dans vos, tout ça, tu sois, tout ça, et oui, t'as signé tout le monde, un jardin, je rétends ça. Avec les méthodes, tu signes, et oui, t'as qu'un, je rétends. Nous, tu n'as, tu m'en as, tu n'as pas t'as de mort, que m'en nommé, tout choix, je rétends. Ah, hein, bah, les méthodes, tu connais les méthodes, qu'est-ce que les méthodes, t'es, les méthodes, et oui, dans les semences, les méthodes, tu connais, on doit se t'aider, avec les méthodes, et oui, t'as dit, tu as joué à mort, t'as signé, et oui, dans ça, tu connais, tu es mal utile, mais, Magnum, sur la rue Signac, ou là, et oui, c'est Signac.

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dites pas si vous avez un peu de temps, mais je ne vous dis pas si vous avez un peu de temps, mais je ne vous dis pas si vous avez un bingo. Mais moi, il y a la faille, c'est tout à fait la faille de la famille, au vieux qui. Je ne vous dis pas si vous avez un peu de temps, mais je ne vous dis pas si vous avez un peu de temps. Si vous avez un peu de temps, vous avez un rassemblement, rassemblant. Comme on a vu tout, téléphone, mais tu es un téléphone.

Ah, Super Chopper, bienvenue dans Erin Andrade, donc à 3h02, on va faire un peu de temps, on va faire un peu de temps, on va faire un peu de temps, on va faire un peu de Bon, aujourd'hui, c'est 16 degrés, les maximums de 19, les minimums de 4, c'est frais la nuit, mais je crois que c'est un peu de temps, donc ça. McWabonus, c'est du soleil avec les maximums de 18, les minimums de 7, c'est dégagé. Jeudi, c'est des nuages. Seulement des nuages pour la journée. Dans la soirée, des probabilités d'averse à 70%. Nous avons dit que nous bouteillons tout et au taxi donc. Vendredi, dans la journée, 70% de probabilité d'averse à théorie nous donc. Avec les dans la nuit. Fait que, moucham, des nuages, et tout à Erinan, vendredi soir, moucham, des nuages, pour y aller, précipitations. Retour du soleil, samedi, et oui, profitez, mardi, c'est du soleil, généralement, nuages ensoleillés, mercredi, c'est du soleil. Ok, bien, je dirais, c'est tous des nuages, avec des maximums de 18, des minimums de 13. Fait que nous t'avons été vendredi, possibilité d'avoir ce qu'il y a de droit de ça dans la journée vendredi 16, les maximums. Fait que ça va rester nuageux seulement vendredi soir et dans la nuit avec des minimums de 9. Alors, je vais essayer de dire ça, mais toi, tu vas être profité de ça pour aujourd'hui. Ouais, ben, notre, c'est du soleil, et va être grenage maintenant. Ah ouais, regardez, mais toi, la prévision météo pour la région, hein. Pour la région de Sept-Îles, c'est présentement, c'est 16 degrés, hein? 16 degrés à l'extérieur. On est admis dans la météo. 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

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Hello, je suis vraiment heureux, le bingo du mois, maintenant. Tu sais, les bingos du mois, mais les bingos spéciaux, sauf avis contraire, commencent toujours à 19h, 7h PM, et c'est maintenant le bingo, et ouais, t'as même si t'avais une chance, le bingo du mois. Que c'est des blocs de 9 à 8 pages, $20 du bloc, moitié-moitié, une feuille de 2, une pièce la feuille, 21 500 en prix, et ouais, t'as. Fait que je vous rappelle que le bingo il est à 19h, puis la vente des cartes se termine à 18h45. 6h45, 7h moins quart. Alors, vous n'avez pas de temps, il y a des tâches, il y a des calots, et je me tiens pas, et oui, c'est comme ça, c'est non. Fait que les tours à gagner, les tours à deux lignes, 1 000 $. Les tours spéciaux frimés, 2 000 $. Alors, mes doigts, ils n'ont pas été en dos, non, tu sais, le petit haut, il était là, boule frimée, 2 000 $. Troisième tour de ligne à 1 000 $. Quatrième tour X, boule frimée, 2 000 $. Cinquième tour ordinaire, plus les quatre coins, 1 000 $. Sixième tour de ligne, 1 000 $. Septième tour, un carré de neuf avec boule frimée, 2 000 $. Moitième tour, moitié-moitié, un certain montant. Neuvième tour, la dernière passe des blocs, c'est les tours continus. Elle en folie pour 1 500 $ et on continue la carte pleine 10 000 $. Que les cartes sont déjà en vente depuis 1 h à Ouachette et 13 h à Maliotinam. Que les livraisons, quand elles manquent à l'eau, tout à nous t'aimons pas nous protéger par une 5 h ou ta évitan et nous tout à évitan notre étonnante. Ouachette le numéro est 418-968-8523. Écoutez, Maliotinam, et Wawitren, 927-32-44, et Wawitren, et je vous rappelle que le bingo,

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Nos amis du bingo à 6 heures. Fait que de 4 à 6, c'est Alexandre Astaire. 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

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Bonne fin d'après-midi à tous les gens de cette île. 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À 7h, cours du bloc, 20$ le bloc avec un taux de moitié-moitié. 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Le bingo ce soir, c'est un bingo du mot à compter de 19h. 7h, c'est bien dans l'eau dans ce savoir mon avenir. 7h. 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

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Le bingo ce soir à compter de 19h. 7h, des bigrons d'un août, 5h, des bonnes vannes. Et quand on demande 927-32-44-44, 968-85-23. Un 10, Rose en cash, chaîne de toi.

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c'est 16h, 5h moins 10, dans 10 minutes. C'est pour le vocalin de Malade, dans 10 minutes. 927-3244, des 968-8523. Bingo, bingo spécial, dans cette 20$ au bloc. 7h, 7h, c'est Bidon-Jordan, et voir sur Vegan. On va venir vers 7h.

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1: Bah, au lieu de nous demander Marie-Hélène Canapé, Mac Armel, Lorsi. Fait que, à nous trois, êtes-vous de les jardins communautaires, tu sais, dans les jardins communautaires, tournoté, et nous sommes tous à mettre un carré tantôt, et voir les trentos, et les trentos, et les trentos, et voir les trentos, et voir les trentos, et voir les trentos, et voir les trentos, et voir les trentos,
2: et voir les trentos,
1: et voir les trentos, et bonjour Madame Lorsi.
3: Coué, Michel, merci beaucoup pour votre accueil.
1: Merci à vous. Nous mettons Marie-Hélène, vous avez été nommée, mais les jardins communautaires. Est-ce que vous êtes à Sénade?
2: Enende de Sani comme assistante de recherche auprès de la chercheuse Armel qui travaille pour...
3: Le CISA, Centre d'innovation sociale en agriculture et alimentation, qui est affilié au Cégep de Victoriaville.
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1: On est dans les jardins communautaires depuis...
2: 2024
1: et...
2: Le premier a été à Maliotenam, ensuite Ouachat sur la rue Signac, Mac Georges Ernest.
1: Ah, Georges Ernest. Alors, mais là, je suis venu tout le monde en 2024. Mais je n'ai pas pu revenir que ce n'est pas des notes. C'est quoi que c'est mon nom? Mais mes amis, mes chiens, ils ont des cahiers des mêmes des jardins communautaires. Mais dans mes amis, je me demande d'abord que ma tu veux donner les données que ce soit positif ou négatif. Il y a ce qu'on donne les commentaires. Que mais là, tu veux donner les données?
2: Ah, ça c'est en collaboration avec le conseil de bande ITUM. Je te laisse parler de tout ça. Armel.
1: Pour des données.
3: Oui, ITUM, une équipe d'ITUM est revenue vers nous donc pour aller créer des espaces de dialogue avec les membres de la communauté pour collecter les avis, les opinions, les expériences, les préoccupations, les attentes, les priorités, les besoins et les idées que les membres de la communauté pourraient avoir pour les jardins communautaires, puis pour aider ITUM à faire un plan de mobilisation des connaissances et aussi prendre des décisions pour que ça soit mieux arrimé avec ce que souhaite la communauté. Que m'a dit, il y a un cas de tourner mes auditeurs, mes autres conservations, mais c'est un tourner d'auditeurs. Mes autres d'une héroïtane. Mes autres d'une héroïtane, que tu es assez modeste, c'est un jardin que tu es dans un jardin communautaire.
2: On travaille beaucoup avec eux, tu sais, notre noir de Magounan.
1: Qu'est-ce que c'est?
2: Mais il n'y a que du positif actuellement. Les légumes poussent bien. Mais surtout les jeunes. Les employés de tout le monde.
1: Ok.
2: Il y a Myriam, des Roussines,
1: Ok.
2: Christelli Batila. Winelo, elle est comme chargée de projet de ce projet des jardins communautaires.
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2: Dans le fond, si vous êtes intéressé à donner votre avis ou à être interviewé, je vais donner mes coordonnées. Mm-hmm. Vous pouvez m'appeler au 418-444-4681 ou m'écrire en courriel Marie-Hélène 691 @commercial.hotmail.com. Mm-hmm.
1: Marie-Hélène
2: 691.
1: Ah,
2: ok. @commercial.hotmail.com.
1: Tout en minuscule. Bah, on est mes doigts, question de mes doigts, adieu d'Aimi, on est à ta Marie-Hélène, parce que c'est coordonné, ma question de téléphone, on est à Eva et Tanne, tu as dit, on est à 444-4680, question de mes doigts, t'es nous. Questions de mes doigts, trop de vos commentaires, on est à Eva et Tanne, t'es sestro, on est à mes doigts, tu es venu, t'es mes doigts, et on est à Eva et Tanne.
2: Il y a aussi une compensation finale.
3: Oui, on pourra voir ça plus tard. On n'a pas encore tous les éléments à ce niveau-là.
1: Tu vas nous donner.
2: Il peut avoir une compensation financière lors de l'interview. On n'est pas au courant encore.
3: Les éléments au niveau administratif, mais on va voir les informations sous.
1: Après les données, vous revenez?
2: Oui, on revient certainement pour parler du rapport.
3: Des résultats.
2: Des résultats. Puis ça, c'est en mars.
3: Février, mars.
2: Mars 2027.
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3: Alors que les informations qui vont nous être partagées, ça va être anonymisé, à moins que les gens veulent que leur nom apparaisse, sinon leur nom n'apparaîtra pas. Et qu'on s'intéresse vraiment à écouter toute personne, tous les avis sont bienvenus, les jeunes, les aînés, vraiment, on a à cœur de vous écouter de bon cœur.
2: Ma même égoutte, les salades sont prêtes, venez les cueillir.
1: Ok. Bon, les salades, je suis en train de se faire, les salades, je suis en train de se faire, je suis en train de se faire. Merci beaucoup.
2: Merci beaucoup, Michel.
3: Merci beaucoup.
1: Yamé.
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Alors, les 5h30, je suis en train de se faire un peu de temps. Je suis en train de me faire un peu de temps. Je suis en train de me faire un peu de temps. Daniel Vassanta au studio 3. Ça t'a été besoin d'ordre, je vais te faire un peu de temps.

0: 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Bah, oui, nous demandons Marie-Hélène Canapé, Mac Armel, Lorsi. Nous trouvons les jardins communautaires, c'est dans les jardins communautaires, tournons et nous soutenons, mais nous avons été en tout et nous avons été en tout et nous avons été en tout et nous avons été en tout et nous avons été en tout et nous avons été en tout et nous avons été
1: en Michel.
0: Il y a un canapé. Bonjour Madame Lorsi.
2: Coué, Michel, merci beaucoup pour votre accueil.
0: Merci à vous. Nous mettons Marie-Hélène, je vais vous donner, mais les jardins communautaires, tu me dis que tu vas vous aider à Sénade.
1: Elle est née de Sani comme assistante de recherche auprès de la chercheuse Armel, qui travaille pour
2: le CISA, Centre d'innovation sociale en agriculture et alimentation, qui est affilié au Cégep de Victoriaville.
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1: teden demda melon mata ki mabu melon da ke ta ke sno on agnon ni zavi e grenan do badam ne dans ce projet de recherche.
0: Les jardins communautaires depuis
1: 2024. Le premier a été à Maliotenam, ensuite Ouachat sur la rue Signac, Mac Georges Ernest. Ça, c'est en collaboration avec le conseil de banque, ITUM. Je te laisse parler de tout ça. Armel.
0: Pour des données.
2: Oui, ITUM, une équipe d'ITUM est revenue vers nous donc, pour aller créer des espaces de dialogue avec les membres de la communauté pour collecter les avis, les opinions, les expériences, les préoccupations, les attentes, les priorités, les besoins et les idées que les membres de la communauté pourraient avoir pour les jardins communautaires, puis pour aider ITUM à faire un plan de mobilisation des connaissances et aussi prendre des décisions pour que ça soit mieux arrimé avec ce que souhaite la communauté.
1: On travaille beaucoup avec eux. Il n'y a que du positif actuellement. Les légumes poussent bien. Surtout les jeunes. Les employés de tout le
0: monde.
1: Il y a Myriam Desrosiers. Christelli Batila. Elle est comme chargée de projet de ce projet des jardins communautaires.
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1: de dans le fond si vous êtes intéressé à donner votre avis ou à être interviewé, je vais donner mes coordonnées. Mm-hmm. Vous pouvez m'appeler au 418-444-4681 ou m'écrire en courriel mariehelene691@hotmail.com. Mm-hmm.
0: Marie-Hélène
1: 691 minuscule. Il y a aussi une compensation finale.
2: Oui, on pourra voir ça plus tard. Uh-huh. On n'a pas encore tous les éléments à ce niveau-là.
0: Tu vas nous donner.
1: Il peut avoir une compensation financière lors de l'interview. On n'est pas au courant encore.
2: On n'a pas tous les éléments au niveau administratif, mais on va voir les informations sous.
0: Après les données, vous revenez?
1: Oui, on revient certainement pour parler du rapport.
2: Des résultats.
1: Des résultats. Puis ça, c'est en mars.
2: Février, mars.
1: Mars 2027.
0: Ok. Nous avons été sélectionnés parce que nous n'avons pas de questions de montagne. Mais avec tout ça, c'est qui est venu. Nous avons été février, qui est mars 2027. Et ouais, dans notre rythme, ça.
2: Alors que les informations qui vont nous être partagées, ça va être anonymisé, à moins que les gens veulent que leur nom apparaisse, sinon leur nom n'apparaîtra pas. Et qu'on s'intéresse vraiment à écouter toute personne, tous les avis sont bienvenus, les jeunes, les aînés, vraiment, on a à cœur de vous écouter de bon cœur.
1: Ma même égouate, les salades sont prêtes, venez les cueillir.
0: Ok. Bon, les salades, je vais vous donner un petit peu de les salades. Je vais les légumes, je vais vous donner. Merci beaucoup.
1: Merci beaucoup, Michel.
2: Merci beaucoup.
1: Ça m'a snacham.
0: Bonjour, Madame Gauthier.
3: Oui, merci de me recevoir.
0: Merci à vous de votre disponibilité. Là, on a vu sur la page, comme tout le monde, sur la page Facebook, il va y avoir un grand pique-nique à Sept-Îles.
3: Oui, c'est ça. La ville de Sept-Îles organise un grand pique-nique. En fait, une grande journée d'activité là, dans le cadre des festivités du 75e anniversaire.
0: La date?
3: Oui, c'est ça. On va organiser ça samedi prochain, le 5 septembre, à partir de 10h. Tout le monde est invité à venir au Vieux-Poste. Il va y avoir des visites gratuites du Vieux-Poste avec les guides. Il va y avoir des activités créatives. Il va y avoir du maquillage, des petites fermettes pour les jeunes. En après-midi, il va y avoir une pièce de théâtre jeunesse. Mm-hmm. Il va y avoir des dégustations, on va donner des repas. Monsieur Avila Fontaine va être là avec nous pour faire des démonstrations. Puis après, en soirée, il va y avoir deux spectacles là, à compter de 19h.
0: Mm-hmm. OK, mais si vous êtes nous dire tout à l'heure, mais doit et vous êtes dans ma chaîne, peut-être que tu as dans au Scooby Home samedi le 5 septembre. Quand notre bien une hasse de non, nous t'es au vieux poste, c'est dans le vieux poste ça. Nous t'es mais doit tu gars dans la rue de Kay, il gâte même ça. Mais mais doit dire non, nous t'es mais doit et non, nous t'es comme c'est non. OK, question de mais doit quoi dire, non, il y a le vieux poste, c'est que tu dois mon poste non, ne doit y voir dans le guide, c'est que tu dois tu vas dire oui, tu vas et oui, tu connais ce que non. OK. Les soirées, ça va passer, les soirées de spectacle, au vieux poste aussi?
3: Oui, oui, il va y avoir deux prestations, le groupe Werno Cowboy et Mathieu.
0: OK. C'est des groupes de où ça?
3: De Sept-Îles.
0: De Sept-Îles, il doit chanter du country?
3: Oui.
0: Je vois aussi le grand pique-nique du 75e. C'est quoi 75e?
3: Oui, ben c'est ça. Là, la ville de Sept-Îles, on comprend que c'est occupé, puis c'est développé depuis plus de 75 ans, mais c'est vraiment la date d'incorporation de la ville qu'on a pris là, pour établir une date finalement là, pour commencer nos festivités. Donc, on a fait différents petits événements là, durant l'année. Là, il va y avoir, c'est ça, on voulait souligner plus avec la communauté Innu, puis plus le volet historique. Donc, c'est pour ça qu'on a voulu faire une activité au Vieux-Poste. Sinon, il va y avoir aussi là, pour les aînés des activités le 8 et 9 septembre. Puis ça va pas mal clore là, nos festivités. Là. Les dernières choses qu'on va pouvoir voir, là, ça va être plus à la parade de Noël.
0: Ça, c'est une autre activité des aînés?
3: Oui, c'est ça. On va se déplacer vers la résidence des bâtisseurs.
0: Okay.
3: Puis le lendemain, on va faire une activité là, dans la rue entre les résidences du pionnier et le Corosol.
0: Bon, c'est moi. Chez nous, dans les petits des médiates et oïdando, les bâtisseurs, nous, des médiates et oïdando sur la rue Réunion et oïdando. Les médiates, c'est un homme avec ce et qui est en train de se faire. Tout le monde est invité, j'imagine, pour les aînés?
3: Oui, absolument.
0: Moi, j'ai plus d'autres questions. Avais-tu d'autres choses à rajouter, Madame Gauthier?
3: Non, c'est super, on a fait le tour.
0: Ah, question. Bon, ben, vous souhaitez un bon, comment je vous dis, un bon activité concernant ça, puis un bon succès.
3: Merci, c'est gentil. Au revoir.

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2: 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Maintenant il a te présenté à tout à droite.
1: Qu'est-ce que tu dis de théâtre?
2: Non, tu as dit de théâtre ça et d'autres.

0: Il y a dedans la
1: La
0: cuisine.
1: cuisine, là, on est au dématicien, on est une scatchette d'autres, salle de conférence. Mais que la fréquence est chitée, que tu me dois, oui, de mon gosse, 104.5, dis-moi, que tu es dans de côté.
0: Et bonjour à toi.
1: Mais bon, salutations
0: Aux gens de Magog.
1: gens de Magog,
0: Les touristes.
1: les touristes, passez une belle journée à notre réserve de Ouachat et Maliutenam.
0: Dans notre communauté, bon séjour sur la
1: Oui.
0: côte nord.
1: Oui.
0: Bonne Michel, tu as une magma bingo du mois, carriquette du mois. Michel.
1: Mais bon.
0: Avec moi, Michel. Bon. Quelle heure t'as entendu à l'autre Michel?
1: Tata de Begin Tawazanda Kalut Tawazanunsa, Pego de Begin Map Tachat, Nete Wahat Studio 3, Boulevard Daniel Vachon, et Wote Manutenam Nesta de Begin.
0: 3 heures. Pego de Begin, il gagne tant. Noa de Egneme de Touham, ni Huas de Begin, c'est un bon bingo. Le bingo, il est à 19h ce soir parce que c'est un bingo du mois. 7h, 19h, le bingo. Les cartes vont être en vente à partir de 13h, ça, au studio 3, boulevard Daniel Vachon, à Ouachat. Puis à Maliutenam, à partir de...
1: C'est de 15h.
0: 15h. Il y a tout le bingo est à 19h. La vente des cartes se finit à 18h45. 7h moins quart, Brunanoun. Et toi, Chando, Galoutou, Nagnibene, Yate, Mouna, Jérémy, mais j'ai dit, tu es un bout de chat, Michel.
1: Ah, t'as vu, ma voix est un staff, tout Michel, ça. J'ai une canne d'une manette, Galoutou, Nanoun, parce que c'est des mots, ça, que toi, c'est bien. Petit, bien, ce que tu veux, nous, canne d'une manette, Galoutou.
0: Petit, bien, nous, oui, t'as. Ni fuite mais d'être évoitan à trait non j'ai ni d'être malutinan la vente évoitan mais ça mais on dit la voix la vente évoitan mais évoite que ne trait non à 15h à 18h45 madame Hatou à que la livraison Michel 15h à 18h ça
1: 15h 17h peut-être non.
0: Ok, peut-être que tu dis ça, on va faire
1: un peu de temps.
0: 17h. Je vais dire 17h dans ma deuxième ligne. Avec les téléphones, maintenant, ils vont dire, ils vont dire, ils vont dire, ils nous citent 418-968-8523. Écoutez, Malutena, 418-927-32-44. Avec les tours. Avec les tours, tu vas être maintenant, mais là, tu es maintenant, tu es maintenant, voici les tours qu'on va, qui va se jouer ce soir à 19h, 21 500 en prix à gagner. C'est 20$ du bloc, les blocs de 9 à 8 pages. Nanou, je n'y a pas de tout donc à passer un canot. Puis, je te dis, tu ne vas pas te passer un canot. Et je te dis, maintenant les tours à gagner, les tours à jouer, et ouais, ok, premier tour, 2 lignes, 1 000$. Deuxième tour, le petit haut avec une boule primée, 2 000$. Troisième tour, 2 lignes, 1 000$. Quatrième tour, X avec une boule primée, 2 000$. Cinquième tour, ordinaire plus les 4 croix, 1 000$. Sixième tour, 2 lignes, 4 000$. Septième tour, un carré de 9 avec une boule primée, 2 000$. Moitié-moitié, un certain montant. Fait que la dernière page des blocs, 9e tour d'Aïwaïtana, c'est des tours continus. Fait que première tour d'Aïwaïtana, elle en folie pour 1 500$ et on continue la carte pleine pour 10 000$. Canouillec, c'est très important d'utiliser les lignes téléphoniques correspondantes aux gagnants et aux informations. 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Un émédiat, c'est le bingo du mois, mardi le 1er septembre, bingo radio, c'est KAU.
1: Eh, Magata Michinja, pour nous, abstatcha, qui est le mieux,
0: Le bingo du mois à soir, puis le bingo il est à 19h. Mais nous étions votés, nous sommes dans Michel.
1: Quand on s'est moqué, moi je suis sûr que ça c'est bien content, ni choix de bégan, bien content, mais c'est comme, où est-ce que tu es dans, bien ça, on est ni choix de bégan, c'est bon, quand on s'est moqué, mais quand je suis tapé, tu te sens, j'ai un mal de calotte, peut-être que tu es bégan, tu es bégan. Bon, on est mis à stand, comme ça, pas une minute de chibot, on a deux ans, on a deux ans, on a deux ans, on a deux ans,
0: on a deux ans,
1: on a deux ans, on a
0: deux ans, Michel Astat, Stunskman, Zagajudan, Tuyet, Magastunskman, Namandim Nan.

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Bon, on est déjà à Quick Witch et Notcha pour le bingo spécial, le bingo du bois. Et que... Premier tour, deux lignes pour 1 000 $. Au chicoté, ben on chip ma bichette, puis tu aimes d'amener assez chouette, gagne une autre, la couleur des cartes orange. 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

premier numéro, ce que tu dois rendre, je lui demande B4. New, B4. On est là pour toutes gagnants et gagnantes. Veuillez appeler à 418-927-2909. 418-927-2426 pour toute information. 418-927-2440. N35, Nashtanoa Hoctedot, N35.

J'ai 50, peut-être, non, j'ai 50. Premier tour, deux lignes pour 1 000 $. Oh, je suis peut-être une bonne honte. Je sais pas avec ça, puis je suis dans le menace. C'est chouette, t'es gagné une autre. Yvan, Nihano, Yvan.

28 99 hun hoş 28 28 2 lignes pour 1000 dollars.

0: Dossier de manoir, l'homme, vérification de carte. Bingo, déjà. Bingo pour le deux lignes. Prochain tour, deuxième tour, petit haut. Bon pour 2 000 $ avec une boule frimée. La couleur des cartes violette. On est déjà ni hoi pmbalonja kapahash o. Ni hechem dam nyasishko et gagne la note. Avec une boule frimée. Kapchimonete ha hachal mot. Numéro de la carte.
1: 37667.
0: Le numéro de série.
1: 09754955. 19 27 22 30 28 11 19 39 49 74.
0: Tu m'as dit, félicitations.
1: Have a good day. Bye bye. Yeah,
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0: Une seule gagnante au premier tour de ligne. On est ça. Deuxième tour, petit haut. Bon, pour 2 000 $ avec une boule frimée. Le petit haut, cap H-O. Le tour du fruit. N31, l'achetanois hoopik. Vous fermez le I21, l'achetanois hoopik. N31, l'achetanois hoopik. N41, néonois hoopik. Mac le G51. Peut-être noir hoopik. On est déjà en haut de même si je suis.

Bon, on est sur la boule frimée, les 1. Le petit ou bon pour 2 000 $. Prochain numéro, Minatsuda Hunchi Widman, I20. Nihono, I20.

J'ai 48, néo noir ou rouge, j'ai 48, 4, 8. Deuxième tour, petit haut, pour 2 000 $. La couleur des cartes violettes. J'ai 47, néo noir ou nihuas, j'ai 47. Nihuas m'balancha, kabahash ou, nihuas chamdam niasse, chouette gagne une autre. J'ai 54, peut-être noir ou non, j'ai 54.

0: 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Bingo, déjà, bingo pour le petit ou. Prochain tour, troisième tour, deux lignes pour 1 000 $, la couleur des cartes rose. Alors, on est jeune, je suis un peu plus jeune, je suis avec je suis un peu plus jeune, je suis un peu plus jeune, je suis un peu plus jeune, je suis un peu plus numéro de la carte.
1: 38712.
0: Le numéro de série.
1: 0976900.
0: Vos numéros.
1: 16 30 21 41 31 48 54 58.
0: Bingo, félicitations.
1: Merci.
0: Yeah, mais...
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0: Un seul gagnant au deuxième tour, petit haut. On est rendu au troisième tour, deux lignes pour 1 000 $. Je suis pas bien, je suis pas bien. Je suis pas bien, je suis pas bien. Je suis pas bien, je suis pas bien. Couleur des cartes, rose. Premier numéro, je suis pas rendu, je lui demande. B10, Cotonou, B10, 1-0.

M32, nicht nur Honisch, M32. Troisième tour, deux lignes pour 1 000 $. Je dois être bon en chien, je sais pas avec je te fais que tu sais, je crois que tu es gagné dans l'autre. I23, il y a un noir honnête, I23.

J'ai 47, Néonois Hunihuas, j'ai 47. Troisième tour, deux lignes pour 1 000 $. Je suis toi et je suis venu chez ma vie. Je suis venu à la maison, je suis venu à la maison. Ok, tu as deux blondes. Prochain numéro, Yvan. Nihano, Yvan. Dossène Mano Galom, vérification de cas. Bingo, Dieu, bingo pour les deux lignes. Le ship m'a bêché. Prochain tour, quatrième tour, lettre X. La couleur des cartes, brun. Avec une boule frimée. Pour un montant de 2 000 $. On est déjà né. Oui, ben on est déjà né. Je suis ma boule. Je suis une boule frimée. Je suis une dame de Niassé. Je crois que tu es gagné une autre.

0: Numéro de la carte.
1: Le 39147.
0: Le numéro de série.
1: Le 0366762.
0: Vos numéros.
1: Le 4 30 39 47 68 62 20 11.
0: Bingo, félicitations.
1: Merci.
0: Yamé.
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On est rendu au quatrième tour. Lettre X avec une boule frimée. La couleur des quatre bras. Système à vote. Tchigalumot. Pour un montant de 2 000 $. Ni hitchem d'avenir. C'est choix. Tchigalumot. La boule frimée. Au 63, côtoir 7 noir ou neuf, vous fermez le B3, neuf, B13, côté noir ou neuf, I23, ni noir ou neuf, G53, peut-être noir ou neuf, au 63, côtoir 7 noir ou neuf, mec le au 73, ni roi 7 noir ou neuf, pour me noter les N, c'est pas valide. Attendre un peu. Allez, on chiche.

Bon, on est ça. La boule frimée, les trois. Fait que on est ça. Lettre X, Igus, c'est de ma vue, j'ai dit tout de même. Prochain numéro, Minadzida Hanjuidman. I24, Nihnoa Hunu, I24.

et 17 pour Tenoir Honey Horse et 17 quatrième tour, lettre X. Bon pour 2 000 $. Les wipes benoît Igus. Prochain numéro. 64. Au 64.

0: 2000 manos de oro, 2000 manos de oro. Vérification de carte. Bingo, bingo à la lettre X. Prochain tour, cinquième tour ordinaire. Plus 4 points. La couleur des cartes, bleu. On est déjà peut-être toi et puis bon chat. Pékepma avec chit, neuve jidiat. Ouais, je connais huit, tu as le mot. Un montant de 1000$. Pékechem dame de Nias, je crois que tu gagnes une autre. Numéro de la carte.
1: 18-973.
0: Le numéro de série.
1: 018-79-80.
0: C'est juste à vous-même.
1: 5-4-19-17-57-53-63-64.
0: Bingo, félicitations.
1: Que l'arcange...
0: Ouais. C'est beau.
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On est rendu au cinquième tour ordinaire plus 4 coins. Pour un montant de 1 000 $, la couleur des cartes bleue. On est là. Peut-être toi et moi, non, ça. Pégué-moi avec cette mec, neuf et d'idiot. Ouais, je connais huit, tu gagnes le mot. Pégué-t-il, dame de Nias, je crois que tu gagnes la note. Premier numéro, où est-ce que tu as rendu une demande, j'ai 57. Peut-être que tu as rendu une demande, j'ai 57.

au 64, Côte-Ouest-Noirmeneu au 64. Cinquième tour ordinaire plus 4 points pour 1 000 $. Peut-être toi, Mbononcha. Peut-être ma bichette, Nuiji Diot. Peut-être chame dame de mia, c'est chouette, t'es gagné dans l'autre. I-29, Nihonoir Bichette, I-29. Nuiji Diot.

au 62. Kotoa Sadwa Hunush au 62. Dossier de Manoualum, vérification de carte. Bingo, déjà. Bingo pour le. Une ligne plus 4 points. Prochain tour. Sixième tour, deux lignes pour 1 000 $. La couleur des cartes, vert. On est déjà. Côte-toi, c'est toi, puis m'a donné déjà. 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

0: Numéro de la carte.
1: 36 822.
0: Le numéro de série.
1: 0306 035.
0: 10 d'Arnum.
1: 10, 15, 16, 50, 104, 102.
0: Tu peux y avoir une félicitation.
1: Bye.
0: Yeah, une autre vérification de carte, ça, que tu as une douce scène manuelle.

0: Numéro de la carte.
1: 26-212.
0: Le numéro de série.
1: 0186-781.
0: Vos numéros.
1: 10-15-18-57-73-66.
0: Bingo, félicitations.
1: Merci beaucoup.
0: Yamé.
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0: On a deux gagnants, deux gagnantes au cinquième tour, tiens, ordinaire, 4 points.

On est rendu au sixième tour, deux lignes pour 1 000 $, la couleur des cartes. Vert, ça. Tu bégotes, tu gagnes moi, ça. Toi, ça, toi, tu me benoît, ça. Nu, chip, ma vex, tu te pèques, tu n'as pas de nia, c'est quoi, tu gagnes une année. Premier numéro, où est-ce que tu as rendu une demande B1. Pique, B1.

passion. J'ai 57. Peut-être que nous avons une rose. J'ai 57.

N45. Néonor hoptetet N45. Sixième tour, deux lignes pour 1 000 $. Côtois septoire, pum banote, nu chip ma big chit, pégachem dame de nias, et chouette, t'es gagné la note. E-size. Côte noire, côte oise, E-size.

Windows, send manual home, vérification de carte. Bingo, déjà, bingo pour le deux lignes. Septième tour. Carré de neuf. Avec une boule frimée. Pour 2000$, la couleur des cartes rouge. Alors, on est déjà au niveau 7 mais loin. Carré de neuf. Une boule frimée, une chambre d'amnésie, je crois. Et quand il y en a une autre. Moi, je vais vous dire, tu vas le